0: Parce que j'en ai moins cash.
1: Pour le suivre,
0: Qu'est-ce que ça comprend?